0: Hertz d'une façon très ancienne.
1: Hein. Il y a encore du potentiel. Moi, je me dis, je pense que tout à l'heure, j'ai encore de l'eau. Vraiment. Vraiment, les gens, vraiment, aiment encore le papier. Les gens aiment encore. Ça s'intéresse en plus au livre ancien et tout ça. De plus en plus.